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0: effectivement, ils sont en bois, ils sont même en boîte de bois. C'est une bonne réponse, magnifique.
1: Oh là là là là, je suis tout retourné, j'y croyais plus du tout là.
0: Ah, vous n'avez rien lâché, hein, encore

0: Ah, merci l'humanité. Est-ce que je peux passer un petit message?
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0: 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Envoyez vos offres aux Waystar qui transmettront.

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0: subi la première les effets du LSD. Puis elle a commencé à voir le tapis grouillé de serpents, les murs se déformer, les visages se rétrécir autour d'elle. Jean, ensuite, a vu le plafond couler comme si le plâtre n'était pas pris. Puis il s'est cru au bord de la mer.
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0: 4 heures plus tôt, ils avaient croqué chacun un sucre imbibé de 250 millionièmes de grammes de LSD.

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0: Saint-Bernard, petite ville de la Creuse, un homme couchait avec sa mère depuis 20 ans. Il a appris hier que cette femme n'était pas sa mère. Fou de douleur, il s'est suicidé.
1: Vous

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0: Eh bien, les 12 et 13 septembre prochains, les aiguilles vont de nouveau bourdonner sous la coupole de la Halle au Blé à Alençon. La convention dentelle Inc. revient pour une 7e édition et va réunir pendant tout un week-end des tatoueurs, des artistes, des artisans, des passionnés, mais aussi de simples curieux qui pourront venir découvrir cet univers. Donc un rendez-vous qui s'est désormais installé dans le paysage alençonnais pour nous présenter eh bien, cette nouvelle édition et parler plus largement de cette culture du tatouage qui a énormément évolué ces dernières années. Eh bien, j'ai le plaisir aujourd'hui de recevoir Séverine de Dentelle Inc. et GG.
1: Bien sûr, bonjour, bonjour, bonjour.
2: Bonjour à tous.
0: Alors, 7e édition déjà pour Dentelle Inc. Quand vous repensez à la première édition en 2020, est-ce que vous imaginiez que l'événement s'installerait aussi durablement à Alençon ?
2: Un peu dans le doute des fois, et puis c'est hérité d'autres fois.
1: Bah, ouais, mais souvent serein, parce qu'on sait qu'on a quand même 15 ans d'expérience derrière nous en organisation d'événements, et on peut quand même le dire, la ville d'Alençon est beaucoup plus confortable que certains autres lieux en termes d'organisation d'événements.
2: Tout à fait.
0: Alors comment c'est né tout ça ? Comment est né Dentelle Inc. au départ ? Est-ce qu'il y avait... envie d'organiser une convention de tatouage, ça c'est évident, mais pourquoi avoir choisi Alençon, pourquoi avoir choisi la Halle au Blé ?
1: Alors, Dentelle Inc, c'est la version 2.0 de la convention de tatouage qui existait à Bagnoles de l'Orne. Il y a eu combien d'éditions à Bagnoles ? 8 ? Je sais plus trop. Ouais, il y en a eu quelques-unes. Il y en a eu quelques-unes. Et la dernière édition à Bagnoles, plus ça allait, plus on sentait que la municipalité était de moins en moins désireuse d'accueillir le public qu'on accueille sur l'événement.
2: Oui.
1: Ça devenait de plus en plus compliqué. Des petites peaux de banane à chaque fois qui étaient un peu merdiques à gérer. Et le must du must, c'est la dernière édition. Ils ont carrément censuré l'affiche.
2: Oui.
0: Ouais, parce que c'était un dessin de la ville, la mairie en flammes, c'est ça ?
1: Oui, en fait, on n'a pas fait exprès non plus. À chaque fois, on demande à des artistes tatoueurs différents de réaliser l'affiche. Et le tatoueur en question qui a représenté le château de Bagnoles de l'Orne en flammes avec un tigre qui met un coup de patte sur le château. Et c'était en 2019, l'année des Gilets jaunes.
0: Ah oui.
1: Nous, on n'a pas vu à mal en fait. On a vu une œuvre et on s'est pas posé de questions. Sauf que la municipalité de Bagnoles de l'Orne s'est dit que c'était un appel, une incitation à la violence. Donc 2 semaines avant l'événement, on a appris que toute communication avec ce visuel-là était interdite sur le territoire. En fait. Et là, on s'est dit OK, bad buzz. De là, la presse s'en est mêlée. Ça a été quelques jours avant, une de Ouest-France, gros titre, Bagnoles tatou annulé point d'interrogation. Alors, ça a été la pire édition en termes de fréquentation. Et dans le même temps, moi j'arrivais sur Alençon. Je suis arrivé sur Alençon en 2019 avec la fourmilière et les élus alençonnais connaissant notre événement et la qualité d'organisation, ils nous ont dit maintenant que toi t'es sur Alençon, pourquoi est-ce que vous délocaliserez pas l'événement sur Alençon ? Enfin nous on est plutôt serein sur la presta, sur le public, enfin il y a pas de souci. Donc on s'est réunis toute l'équipe associative et on s'est dit go, c'est parti. Et faut pas oublier qu'à cette époque-là, on avait quand même un adjoint à la culture qui était incroyable, je continue d'admirer énormément, c'est Dominique Artois, quoi.
0: Cofondateur de la Luciole, entre autres.
1: Voilà, cofondateur de la Luciole, un homme incroyable. Et quand t'as affaire à un homme comme ça, d'entrée de jeu, quand t'arrives sur le territoire et qui t'ouvre les portes en mode vas-y, nous on est chaud et on va vous accompagner, il n'y a pas de souci. On était tous ok, en mode on y va quoi.
0: D'ailleurs, le nom Dentelle Inc., c'est évidemment un clin d'œil à Alençon, à sa dentelle. Comment est venue cette idée comme ça de mélanger cette identité très traditionnelle de la ville avec un art beaucoup plus contemporain comme le tatouage ?
1: L'idée nous a semblé bonne, on va dire.
2: C'était un petit rappel à la ville d'Alençon et de son industrie, quoi. Qui a quand même été la dentelle pendant pas mal d'années, donc c'était un bon clin d'œil à faire.
1: Oui, si on avait été à Mortagne au Perche, on aurait appelé ça différemment.
0: Qu'est-ce qui va caractériser cette édition 2026? Est-ce que vous avez préparé du nouveau pour cette année?
1: Eh ben le nouveau pour cette année, j'ai
2: donc
1: envie...
2: C'est un feu d'artifice à l'intérieur.
1: Ouais. Spectacle pyrotechnique sous la coupole.
2: Pour voir sa résistance.
1: Là il y a les services, là il y a les services techniques qui nous écoutent, qui vont être en panique totale.
0: C'est de l'humour les gars, c'est de l'humour.

0: métier ?
1: Leur savoir-faire. Bah, en ce qui concerne les tatoueurs, contrairement à beaucoup d'autres conventions de tatouage, nous, c'est pas inscription libre. Déjà parce que le plateau est petit, et aussi parce qu'on a quand même cette, cette priorité de mettre la qualité avant toute chose et de montrer au grand public ce que c'est que du tatouage qualitatif.
0: Et puis vous cherchez aussi des styles un peu différents, c'est ça ?
1: Voilà, on essaye de faire en sorte que tous les styles soient représentés, ce qui est plutôt le cas, je pense. Hein, on est assez hétéroclite là-dessus.
2: Oui.
1: Ouais. Et des bons humains aussi. Ça, c'est hyper important. Dans le sens où tu peux être un tatoueur exceptionnel, participer à une édition, si tu t'es comporté comme un connard, bah, tu reviens pas. Voilà. Même si t'as 120 000 abonnés, tu restes chez toi. Ouais.
0: Donc, vous avez des tatoueurs qui viennent vraiment de partout. Tu dis, il y a un coréen, c'est ça ?
1: Ouais, on a
0: un coréen. Et les autres viennent des quatre coins de la France ?
1: Ouais, puis pays européens limitrophes, Espagne, Italie, Belgique. Ah ouais. Je crois que c'est tout en extérieur France.
2: Il me semble, oui.
1: Ouais. Puis en France, bah, dans ceux qui sont un peu loin, il y a Montpellier. Ah, mais j'ai oublié Crico qui vient de Barcelone, tiens d'ailleurs.
0: Ah ouais.
1: Non, on en a. C'est quand même assez varié. Puis notre souci, justement, d'avoir un plateau hyper qualitatif fait qu'on a quand même une demande qualitative et des gens qui, même de l'étranger, ont entendu parler de notre événement et veulent y participer, quoi.
0: Et pour quelqu'un qui veut profiter de Dentalink pour se faire tatouer, comment ça se passe concrètement ? Est-ce qu'il faut contacter le tatoueur avant la convention ou est-ce qu'il peut arriver avec une idée et se décider sur place ?
1: Les deux sont possibles.
0: Les deux sont possibles.
1: Ouais. Tous les tatoueurs sont annoncés sur la page Facebook et Instagram Dentalink. Donc les gens, en règle générale, consultent, épluchent les profils et envoient un message ou un mail au tatoueur présent. Et en règle générale, les tatoueurs préparent aussi des flashs pour l'événement et gardent des dispos pour se faire tatouer sur le moment.
0: Il y a plusieurs styles, hein, du coup, qui sont présentés. Il y a du tatouage...
1: On a du réalisme, on a du japonais traditionnel, on a du old school américain, on a de l'ornemental, il y a du polynésien... Ouais, je pense que tout est là.
0: Le regard de la société sur le tatouage a beaucoup évolué ces dernières années. Il y a 30 ou 40 ans, un tatouage visible pouvait encore être très mal perçu dans certains milieux professionnels. Aujourd'hui, on en voit absolument partout. Est-ce que vous le ressentez aussi ? Est-ce que vous êtes content de cette évolution ?
2: Oui, bien sûr. Bah oui, ou bien au contraire. Ça fait au moins connaître déjà les artistes. Et puis, pour les gens, se faire plaisir et montrer une certaine passion, un certain désir.
1: Puis on a beaucoup de badauds, enfin de gens qui sont là, mais qui ne viennent pas pour se faire tatouer, mais juste pour découvrir, en fait, en gros, le travail des tatoueurs comme une exposition d'art. Hein.
2: Tout à fait.
1: Ouais.
2: Ouais, au contraire. Ouais, tous les ans, on voit bien, entre guillemets, les curieux qui sont de plus en plus présents et qui en ressortent ravis.
0: Justement, est-ce que le public a changé un petit peu ces dernières années ?
1: Je sais pas, toi t'es plus à l'accueil du public que moi sur le week-end, donc tu te rends peut-être plus compte que moi.
2: Beaucoup de jeunes.
1: Ouais.
2: C'est vrai qu'on a beaucoup de jeunes, dont 20, 25 ans, de plus en plus. Et justement, quoi, qu'ils viennent prendre connaissance et s'interroger, et repartent avec leurs réponses, et sont très ravis, hein, sont très ravis d'être passés, quoi.
1: Ouais.
0: Vous diriez quoi à quelqu'un qui envisage de faire son tout premier tatouage ?
1: Moi, je dirais qu'il faut pas choisir un tatouage parce qu'il est beau, parce qu'on s'en lasse. Il faut choisir un tatouage parce qu'il représente quelque chose d'important pour soi. C'est ce que je dirais à une personne qui veut se faire tatouer pour la première fois.
0: Justement, est-ce qu'il existe aussi des tendances dans le tatouage ? Je sais pas, moi j'ai le souvenir dans les années 90, par exemple, que c'était un peu la mode des tatouages tribales.
1: Eh ben ça revient, figure-toi.
0: C'est vrai ?
1: Eh oui, c'est comme le jogging en polyester fluo, les trucs laids, ça revient tout le temps.
0: Donc il y a des styles ou des demandes que vous voyez beaucoup actuellement ?
1: Pas plus que ça. Après, il y a quand même un style qui a émergé depuis quelques années. C'est ce qu'on va appeler la fine line, l'ornemental très fin, très délicat, très girly. Qui est plutôt une belle alternative pour des femmes qui veulent des pièces conséquentes tout en restant... dans des choses assez délicates, quoi.
0: Et justement, il n'y aura pas que du tatouage, il y a aussi des perceurs qui seront présents, non ? Et
1: ouais, tout à fait. On a un perceur de Rouen qui est présent, donc Titom, qui vient de la Vrombie à Rouen, qui est là depuis 2 ans, 3 ans maintenant. C'est un super perceur. Il sera accompagné de Virgile. Ils seront en binôme parce qu'ils sont tout le temps débordés, donc ils ne sont pas trop de deux. On a du tatouage éphémère aussi, une petite... donc Flavie Ouar qui vient passer le week-end avec nous, et comme ça permet...

0: Aussi, voilà, quand vous venez en famille et que les enfants ils veulent un petit tatou, et bah, les enfants peuvent repartir avec leur tatouage éphémère.
1: Organiser un événement de cette ampleur, comme ça, avec autant de professionnels, d'exposants, en plein centre d'Alençon, j'imagine que ça représente plusieurs mois de travail. Combien de temps il vous faut réellement pour préparer un week-end comme celui-là?
0: On attaque l'orga fin décembre.
1: Ah ouais.
0: Fin décembre, début janvier. Dans le sens où on veut que l'affiche déjà soit prête. On demande au tatoueur qui est sélectionné pour faire l'affiche de nous la rendre finie pour début décembre, en gros, de l'année qui vient de s'écouler. Et on envoie les demandes d'inscription au mois de janvier. Janvier, demande d'inscription envoyée. Et, c'est un peu. Bah, c'est beaucoup de travail en amont, ouais, en effet.
1: Vous êtes combien à travailler là-dessus?
0: On est 3-4. Hein.
1: Ah ouais, 3-4 sur l'année, tu veux dire? Vous êtes forcément beaucoup plus le jour J.
0: Alors, non, ouais, alors, sur, ah, l'année, alors, sur l'année, l'année, on va dire, c'est la chargée de projet événementiel qui fait le gros du boulot, c'est-à-dire moi.
2: Là, nous, on délègue.
0: Et j'ai quand même l'équipe du bureau de l'asso qui sont là. Bah, GG, c'est le vice-président, il est toujours très investi. Enfin, c'est une très bonne épaule sur laquelle je peux me reposer, quoi. Et en bénévole, le week-end de l'événement, on est combien, Gégé, à peu près?
2: Donc une quinzaine.
0: Une quinzaine, ouais. Ouais.
1: Après cette édition, vous devez avoir des tatoueurs ou des visiteurs qui reviennent tous les ans pour Dental Inc. C'est devenu un rendez-vous un peu incontournable.
0: Ouais.
2: Ouais, certains, oui. Tous les ans, on en retrouve quelques-uns qui reviennent, qui fixent leur date sur leur calendrier et qui sont présents, ouais.
1: Ça représente à peu près combien de gens qui viennent à Dental Inc. tous les ans? Plusieurs milliers?
0: Écoute, l'année dernière, je pense qu'on était un peu plus de 5500 visiteurs.
1: 5500?
2: Sur le week-end, ouais.
0: Ouais.
1: Ah, c'est ouf.
2: C'est génial.
1: Alors, si quelqu'un nous écoute en se disant « le tatouage, c'est pas vraiment mon truc », qu'est-ce que vous lui dites pour le convaincre de venir quand même pousser la porte de la halle au blé?
2: Ça dépend du profil.
0: Alors, le tatouage, c'est pas trop son truc. Alors, c'est pas. Alors, il vient avant tout découvrir des artistes qui ne font pas que du tatouage, qui font aussi de très belles œuvres qui vendent sur leur stand. Le village de créateurs à découvrir, qui est incroyable aussi, parce qu'on a de tout au niveau des villages des créateurs. On a des créateurs de bijoux, on a des sculpteurs. Ce stand, il m'éclate. On a un stand BDSM.
1: Non, sérieux? C'est vrai?
0: Ouais.
2: Pour chien.
0: Elle précise que lié pour chien et humain. Donc voilà. Si c'est un peu votre délire, si vous cherchez des laisses et des harnais, elle sera là. Ça s'appelle Attache-moi si tu veux. Je trouve ça tellement drôle.
1: Ah, génial.
0: Ouais, ouais, ouais. Donc voilà. Tony, si tu veux inviter des copines.
1: Ouais, c'est... Je sais pas, me faire attacher au radiateur, c'est pas trop mon kiff, mais je respecte, le monde est fait de diversité, c'est ça qui est plaisant, c'est chouette.
2: C'est vrai que cette année, on a des nouveaux exposants intéressants. Là.
0: Ouais, ouais, de ouf, ouais. Non, il y a plein de trucs. On a un créateur de grills qui vient de Rouen. Alors les grills, c'est les bijoux dentaires qui viennent beaucoup de la culture urbaine. Si vous êtes un peu fan de hip-hop des années 90 et Ice Cube et toute la clique, ils avaient tous des bijoux argentés sur les dents et tout ça. Et du coup, il y a un monsieur qui fait ça, qui sera là sur l'événement. Et puis, il y a de la bière. Il y a des food trucks. C'est encore la surprise, les food trucks. On va les découvrir en même temps que vous, je pense.
1: Voilà, bien manger, bien boire avant de se faire attacher, fouetter au radiateur, c'est important.
0: Mais
1: voilà.
0: Oui. Non, ça va être ça. Et la Talbot Machine.
1: Ah oui, génial. Oui.
0: Et la Talbot Machine, voilà, les copains d'Origami qui viennent mixer tout le week-end avec leur magnifique caravane.
1: Et il y a aussi un concours, hein, il me semble.
0: Tout à fait, il y a les concours tatou le samedi et le dimanche. Donc le samedi, c'est les petites pièces couleur et noir et gris et le Best of Day. Et le dimanche, donc les grandes pièces et le Best of Show.
1: Et pour terminer, est-ce que tu peux rappeler un peu toutes les informations pratiques, les horaires, les tarifs, les dates, le lieu et où est-ce qu'on peut retrouver le programme, les artistes présents avant le week-end, s'il y a des flyers, un site internet justement.
0: Mais bien évidemment, mon cher Tony. Alors, ouverture du site 10h le samedi matin, fermeture 21h le samedi soir. Le dimanche, ouverture 10h, fermeture 19h. Entrée à partir de 2€. En sachant que dès que vous donnez un petit peu plus de 2€, le complément est reversé à l'association de protection animale L'Archornaise. Voilà, les horaires c'est bon, le tarif c'est bon, c'est gratuit pour les moins de 12 ans. Gégé, est-ce que tu pensais à un truc auquel j'ai pas pensé?
2: Eh bien non, tout ce que t'as tout dit.
1: Bah merci Séverine, merci G d'être venu pour nous présenter cette nouvelle édition de Dentelle Inc. Donc 7e édition, samedi 12, dimanche 13 septembre 2026, sous la belle coupole de la magnifique Halle au Blé à Alençon. C'est vraiment un bâtiment qui est magnifique. Une cinquantaine de tatouages, donc des artistes, des artisans, du piercing, des animations pendant tout le week-end. Vous pouvez aussi vous faire attacher et fouetter au radiateur avec, comment elle s'appelle ?
0: Attache-moi si tu veux. Ah,
1: attache-moi si tu veux. voilà, que vous soyez déjà largement tatoué, que vous réfléchissiez à votre premier tatouage ou que vous soyez simplement curieux, n'hésitez pas à venir découvrir cet univers. Les portes sont ouvertes. L'entrée, tu as dit, c'est 2 euros, c'est ça, ou gratuite pour les moins de 12 ans ?
0: 2 euros gratuit pour les moins de 12 ans et donner plus pour les associations de protection animale.
1: Super, merci beaucoup.
2: Concernant les animaux, par contre, attention, c'est interdit aux animaux. Entrée interdite aux animaux.
1: Merci beaucoup à vous deux.
0: Avec plaisir.
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0: Le Canada est très à la mode en ce moment, ça arrive, il y a des votes comme ça.
1: Oui, Bernard. Bien. Eh bien, dernière intervention, Bernard. Aujourd'hui, à nouveau, premier, la fiction. Disons au revoir et à la semaine prochaine.
2: Ouais.
1: D'accord.
2: Non, franchement, je ne m'en rappelle plus. 92. 94.

0: Oui, Bernard, eh bien, dernière intervention,
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2: Salut à tous, les pioux. Bienvenue dans Qu'est-ce qu'on écoute cette semaine? Cette semaine, une émission un peu spéciale pour cette rentrée de septembre. Parce qu'aujourd'hui, c'est pas un groupe que l'on va mettre à l'honneur, mais tout un collectif à travers un événement, Je veux une fête, 12e édition. Un événement porté par l'association Décibel de Mortagne aux Perches. Vous le savez, les drôles d'oiseaux, ce sont les artistes, mais pas que. Il y a aussi celles et ceux qui organisent, qui bricolent, qui accueillent, qui cuisinent, qui cultivent, qui fabriquent, qui donnent un coup de main. Bref, tout plein de drôles d'oiseaux au menu de cette émission. Alors, Je veux une fête, ce n'est pas simplement un concert posé dans une ferme. L'idée, c'est aussi de se faire rencontrer des mondes qui ne se croisent pas forcément tous les jours. Les agriculteurs, agricultrices, artisans, artisanes, artistes, habitants, habitantes et les bénévoles. Bref, faire se rencontrer tout ce petit monde autour d'une même journée. Et cette année, Je veux une fête, 12e édition, ce sera le 12 septembre 2026 à la ferme de la Jeveuse à Villiers-sous-Mortagne. Et ce qui me plaît, c'est que la fête prend place directement au cœur d'une exploitation agricole. Et si cette fête se déroule ici, ce n'est évidemment pas un hasard. La ferme de la Jeveuse est portée par deux paysans, Yannick Pipon, paysan éleveur-boucher, et Jérémy Boguet, paysan boulanger. Deux activités différentes, mais une même envie autour du bien produire, du bien manger et du bien vivre. Et finalement, installer cette fête au cœur de l'exploitation, c'est aussi permettre au public de découvrir un lieu de travail et de production. Mais c'est surtout de créer un espace où peuvent se rencontrer le monde agricole et le monde culturel. Et ça, je trouve que c'est vraiment chouette. Parce qu'au fond, un territoire, c'est pas seulement un endroit où l'on organise des événements. C'est aussi et surtout un endroit où l'on vit, où l'on travaille, où l'on crée et où l'on se rencontre. Avant de vous raconter tout ça, je vous propose de retrouver Christian et Yannick, respectivement secrétaire et président de Décibel, qui vont répondre à quelques questions sur cette fameuse fête. Je veux une fête, ce n'est pas simplement un concert posé dans une ferme. Il y a cette volonté de faire rencontrer des mondes qui ne se croisent pas forcément, les agriculteurs, agricultrices, artisans, artistes, habitants, bénévoles. Pourquoi c'était important pour vous de créer cette rencontre? Est-ce qu'il y avait une volonté de faire découvrir une ferme à des gens qui viendraient au départ uniquement à un concert, ou c'est un tout le hasard qui a voulu que cette ferme était dispo pour organiser des concerts, ou il y a vraiment cette volonté?
3: Non, c'est pour créer du lien, aussi partager nos convictions.
2: Ce serait dans le...
3: Bien sûr, de la bonne musique, bien manger, bien boire, dans le respect de notre environnement social et... Voilà, faire du lien social.
4: Voir ce qui existait comme fête, ça fait 50 ans, on peut le refaire de la même façon. Il n'y a pas besoin de super structure et tout. Tout est fait avec un esprit campagnard, quoi.
2: Ok. On parle beaucoup aujourd'hui de l'accès de la culture, notamment en dehors des grandes villes. Est-ce que vous avez une volonté de créer un lien avec le territoire? Donc, quand je parle de territoire, c'est justement peut-être le côté rural, le côté éleveur et tout ça.
4: Et c'est vraiment reprendre à la base vraiment les gens qui ont envie de faire la fête et qui ont envie de retrouver un milieu naturel à l'animation. Il y a un cadre fantastique ici, donc...
3: Oui, puis c'est quand même une culture alternative. On n'est pas sûr de la musique commerciale ou des... Bon, Décibel est déjà une association qui promeut plutôt le punk, le rock, le hardcore, des musiques alternatives... comme notre façon de produire sur la ferme, qui est plutôt alternative. On reste sur un événement local. On ne compte pas faire venir du monde de 500 km et grossir, donc rester à une petite échelle. Et voilà, toujours dans le local, quoi.
2: Sur le territoire. Voilà. Est-ce que vous avez le sentiment qu'il existe un manque ou un besoin particulier sur ce territoire, justement, concernant ce genre d'événement?
3: Bon, après, peut-être qu'il y a 15 ans, quand on a commencé, oui, il y avait moins d'événements, moins de choses qui se faisaient. Aujourd'hui, c'est vrai que ça s'est plus enrichi au niveau de l'offre. Il y a mal de cafés associatifs, de concerts qui se font à l'échelle locale et avec des petits groupes qui se développent, qui sont du coin, avec des marchés, des petits marchés artistes, d'artisans et de producteurs qui se créent beaucoup aussi depuis 15 ans. Mais...
2: Donc là, c'est la 12e année, on est d'accord. Donc en fait, au départ, ça a peut-être été créé parce qu'il y avait un manque de ce genre d'événement. Et aujourd'hui, c'est plus pour continuer à faire vivre le territoire.
3: C'était surtout pour partager aussi. Créer du lien, partager avec.
4: Et puis à la Jeuveuse, il peut y avoir une programmation un peu plus large. Il y a plus de groupes, il y a déjà un marché artisanal. Il y a beaucoup de choses comme ça qui se greffent tout autour, qui font que tu ne trouves pas ça spécialement dans un concert ou dans un autre festival. Là, ce n'est pas que la musique qui intéresse. La musique qui intéresse, c'est de partager cet endroit aussi.
2: Oui, donc la ferme, c'est...

0: Donc ils n'ont plus les mêmes demandes. C'est quand même, on se décale quand même du milieu citadin qui fait que plein de gens ont l'habitude, tu vois, d'avoir un parking goudronné, tu vois, un truc comme ça. On est en dehors de ce système-là, quoi.
1: Et puis oui, c'était aussi pour participer, bah, toujours dans le pour faire émerger des groupes locaux.
2: Du local, quoi.
0: Du local,
1: Voilà,
0: du local, du local.
1: du local, du bio, de l'alternatif,
3: Voilà.
1: créer du
0: Et
1: lien.
0: ça, en ville, ils peuvent pas le faire.
3: Aussi,
0: C'est pour ça
3: différemment.
0: qu'on se démarque.
3: Derrière une journée comme celle-là, il y a énormément de travail bénévole. Du coup, combien de personnes ça mobilise pour faire une journée comme ça? Qu'est-ce qui est le plus difficile à organiser et au contraire, qu'est-ce qui est le plus gratifiant?
0: Je commence par les bénévoles. Donc, les bénévoles, ben, c'est les gens qui tournent autour de décibels déjà tout au long de l'année, qui donnent déjà un coup de main. Et puis après, c'est un peu du coup par coup, quoi. Sachant qu'à la Jeuveuse, il y a un peu plus de bénévoles parce qu'il y a c'est une plus grosse organisation au niveau restauration, au niveau. Mais bon, tu vois, en étant en réunion tout de suite. On cherche toujours des bénévoles, mais quand on est sur le coup, de toute manière, on fait avec. Hein, donc,
1: On est autour
0: il n'y a
1: d'une
0: pas.
1: cinquantaine de bénévoles pour la journée.
3: Pour la journée?
1: Ouais. Et en amont, il y a
3: Un petit peu moins.
1: une quinzaine, allez, 15 à 20 personnes en général qui participent sur la préparation de l'événement en amont.
0: Bon, ça, c'est un peu normal, quelque part. Tu vois, c'est pas besoin de tout le monde à toutes les réunions parce que
1: Après,
0: y a des gens qui n'apprécient pas spécialement de faire des réunions, mais qui préfèrent donner un coup de main. Hein.
1: c'est toujours le nerf de la guerre de trouver quand même.
3: Donc, un petit appel à bénévoles au cas
1: Bien
3: où,
1: sûr.
3: s'il y a des gens
0: Ah,
3: qui
0: pas de
3: veulent filer un
0: problème,
3: coup de
0: pas de
3: main,
0: problème.
3: ils sont les bienvenus. Et du coup, le plus difficile à organiser, c'est quoi? C'est le marché des artisans, c'est la scène de concert, c'est le parking, c'est l'électricité, c'est la
1: Oh,
3: restauration.
0: non, tout.
1: c'est la synthèse de tout.
3: C'est combiner les trois.
0: Ouais, c'est le chef d'orchestre normalement qui avec sa baguette magique.
3: Et le plus gratifiant, qu'est-ce qui vous fait le plus plaisir?
0: D'avoir du monde quand même.
1: Oui, d'avoir une soirée réussie avec des gens qui apprécient.
3: Ok, donc en fait, vous avez mangé ma dernière question. Pour terminer, si, quand même, je voudrais savoir. Est-ce qu'il y a une anecdote qui résume particulièrement bien la Jeuveuse dans l'esprit de Décibel?
0: Non, c'est rempli d'anecdotes, c'est rempli d'espaces de vie et de relations vivantes qui font que des anecdotes, il y en a toutes les 10 minutes, un quart d'heure sur le site là, quand c'est arrivé. C'est vraiment un truc touchant. Il y a non, il y a tu te rappelles il y a oui, bah, t'étais sur place pendant très longtemps là.
1: Non, c'est d'être prêt, c'est toujours d'être prêt au moins une heure avant.
0: C'est ça l'anecdote.
1: D'être prêt pour l'ouverture.
3: D'être prêt pour
0: Voilà.
3: l'ouverture.
0: Voilà.
3: Ok, du coup j'avais envie de terminer avec une question un peu plus personnelle, donc qui est plus votre ressenti à vous, donc Christian et Yannick. Qu'est-ce que vous aimez le plus dans cette journée? Donc le moment où tout commence, voir la ferme se remplir, les rencontres, quand les cancers commencent. Qui c'est qui commence à répondre? Yannick.
1: Oui, voir la foule arriver.
3: Donc à l'ouverture des portes à 15h, quand la ferme s'ouvre au public.
1: On dirait que sur les 2-3 premières heures où l'on voit vraiment si les gens viennent ou
3: Si ça a
1: pas.
3: pris.
1: Voilà. S'il y a du public, parce qu'on fait, il y a quand même un mélange de public. On a aussi bien du familial pour l'après-midi avec les jeux pour les enfants, le marché. Il y a aussi bien des locaux, des gens des villages qui viennent voir par curiosité, qui viennent pas forcément pour les concerts. Et en même temps, bah, ça évolue au cours de la journée, l'après-midi. Il y a des gens qui viennent plus pour la restauration et puis après pour les concerts. Et bah, c'est oui, un petit plus à chaque fois.
3: Et toi, Christian, c'est quoi ton moment préféré dans
0: Ah bah
3: cette
0: après,
3: journée?
0: ce qui est magique, c'est la fin de soirée. Parce que là, au moins, tout le monde peut s'éclater, tu vois, vraiment gentiment, et tout le monde se révèle quelque part.
3: Donc toi, ça serait plutôt au moment où les concerts commencent et que tout le monde se retrouve devant la
0: Ouais,
3: scène.
0: même après, même.
1: Ouais,
3: Même après, quand les
1: plus
3: concerts ont...
1: 10-11 heures, quand
0: Voilà,
1: tu commences à être plus libre.
0: un peu
1: Quand
0: plus...
3: Moins de pression.
0: Moins de pression, et puis voilà.
1: Quand on a réussi à donner à manger à tout le monde et à boire,
0: Voilà,
1: et être
0: là on se
1: lucide.
0: relâche.
3: Ok, et du coup,

0: Alors, pour faire un petit récap, si j'ai bien compris, donc marché qui ouvre à 15h, marché artisanal, avec des animations toute l'après-midi, en prix libre, enfin entrée libre pour le coup. Et c'est les concerts le soir qui sont payants avec un prix de soutien. Alors, prix libre, mais si possible, un prix de soutien
1: Pas
0: pour
1: prix
0: que,
1: conseillé.
0: un prix, voilà, conseillé pour soutenir ce genre d'événement. Donc, ça commence à 19 et ça se termine à.
1: 2 heures du matin.
2: Voilà.
1: Dans la joie et la bonne humeur. Voilà.
0: Voilà.
1: Les
0: Donc, je
1: artisans.
0: veux une fête, n'est pas simplement un concert.
1: Non, c'est
2: Non.
1: un.
2: Ah, non.
0: Mais c'est
1: Une
2: c'est une fête.
1: manifestation.
2: C'est une fête.
0: C'est une fête. Eh ben, merci beaucoup, Christian. Merci beaucoup, Yannick. Et on se
2: Merci
0: retrouvera
1: Ingrid. Merci
0: le,
1: Ingrid.
0: donc, le 12 septembre 2026 à Je veux une fête, 12e édition. Donc, à partir de 15h, la ferme de la Jeuveuse ouvre ses portes et va se transformer en un petit village éphémère. Un village où l'on pourra venir se promener, découvrir, participer, boire un verre, manger un morceau et surtout rencontrer du monde. Alors, qu'est-ce qu'on va trouver dans ce village? D'abord, un marché de producteurs et d'artisans locaux. Côté artisanat, on pourra découvrir différents savoir-faire, de la poterie, de la céramique, de la vannerie, de la linogravure, de la sculpture, du travail du bois. On aura même un luthier. Côté producteur bio, on retrouvera du maraîchage, du miel, des produits locaux, de la vanille ou encore des produits issus de la botanique. Et puis on aura aussi de quoi participer. Des jeux en bois, de la poterie, de la photographie, un atelier de graphe et même une démonstration de ride avec l'association Perch Riding pour occuper les petites mains, les grandes mains, les curieux et les curieuses. Bref, une journée riche de découvertes, mais aussi l'occasion de mettre les mains dans la terre, jouer, rencontrer, goûter, découvrir des savoir-faire et discuter avec celles et ceux qui font vivre le territoire. L'idée est assez simple, on arrive, on regarde, on discute, on participe, on découvre et on profite. Une fête populaire, accessible, où l'on peut passer l'après-midi sans forcément avoir prévu autre chose que venir voir ce qui se passe. Une fête où chacun chacune peut trouver sa place. Et justement, puisqu'on parle de toutes ces personnes qui font vivre l'événement, je vous propose maintenant de retrouver Fabien, technicien son de l'équipe Décibel, et embarqué dans l'organisation de Je veux une fête.
3: Bonjour.
0: Alors, forcément, j'ai envie de te poser une question. Pourquoi Je veux une fête est un événement qui te plaît particulièrement?
3: Ce que j'aime bien dans la fête de la Jeuveuse, c'est, comme tu l'as dit, le côté rencontre. C'est le fait qu'on ait une programmation artistique comme plein de festivals, mais c'est le fait qu'il y ait aussi un village d'artisans, qu'il y ait des animations toute la journée. C'est une fête familiale et c'est ça qui est vraiment intéressant. Et puis ça fait vivre les campagnes, et nous on a besoin quand même, on est dans un territoire rural, on a besoin d'avoir des événements comme ça qui rassemblent des gens. On est dans une ferme bio, on valorise les artisans locaux, on valorise aussi dans la programmation musicale une partie d'artistes locaux. Donc voilà, c'est un peu participer à la vie sociale et culturelle du secteur, qui est quelque chose d'important pour moi avec la Jeuveuse.
0: Ok, donc c'est le fait que ça soit une sorte de village construit, éphémère, comme je disais auparavant. Une deuxième peut-être question un peu plus personnelle. Toi, Fabien, le 12 septembre, c'est quoi le moment que tu attends le plus?
3: Bah moi, je suis un peu biaisé parce que je suis technicien son, donc j'ai quand même passé une bonne partie de la journée avec les artistes. Et moi, ce que j'aime, c'est quand, à la fin des événements, les artistes, ils nous remercient pour l'accueil. Je suis musicien par ailleurs et je sais à quel point c'est important de se sentir bien accueilli. Donc, on met tout en œuvre pour que les artistes y soient bien reçus, avec nos petits moyens, hein, parce que c'est une petite asso, mais que les artistes y soient bien reçus, ils se sentent bien sur la fête, ils se sentent bien sur scène. Et c'est ce qui fait aussi qu'ils sont pleinement disposés à donner le meilleur d'eux-mêmes sur scène. Donc voilà, ça participe à ça. Et moi, quand les artistes, à la fin, ils disent merci pour l'accueil, bon, c'est tout ce que j'attends. Mais c'est la partie technicien son qui parle. Après, que tout le monde soit content sur la fête, les artistes, les bénévoles, les visiteurs, c'est le principal. C'est qu'on
0: Ouais.
3: passe tous un bon moment.
0: Oui, mais du coup, là, c'était la question était tournée pour toi. Donc, toi, ça sera le moment de la fin où on te dira merci, le son était top, on a passé un bon moment.
3: Voilà.
0: Bah, merci beaucoup, Fabien.
3: Merci à toi.
0: Et justement, puisqu'on parle de concert, changement d'ambiance à partir de 19h. Le marché et les animations laissent progressivement place à la scène. Parce que Je veux une fête, c'est aussi une histoire de musique. Alors place au concert avec une programmation volontairement éclectique à l'image de l'événement. Car c'est pas moins de 6 concerts et un DJ set qui vous attendent le 12 septembre. Plongeons dès à présent dans la programmation de cette belle journée. Pour commencer cette soirée, on reste dans le coin avec Coton Tigre, originaire de Mortagne-au-Perche. Là, on est clairement sur un groupe local et émergent qui va nous faire danser avec des reprises rock d'hier et d'aujourd'hui. Ils se définissent eux-mêmes comme les quatre fantastiques, avec un pouvoir musical, changer l'eau en feu, la mer en doux, le tendre en féroce. Coton Tigre nous propose un voyage organisé à travers des morceaux que l'on connaît, mais dans des paysages parfois inattendus. Une proposition qui colle parfaitement à l'esprit décalé et électrique de Je veux une fête. Coton Tigre, c'est donc un groupe proche, féroce et doux. N'hésitez pas à aller les voir directement sur place. On poursuit donc la soirée avec l'artiste Amorito. Amorito, il associe synthétiseur analogique, autotune et texte décalé, chanté en plusieurs langues. Donc sa musique navigue entre électro-expérimental et mélancolie, avec des chansons qui peuvent commencer comme une balade et progressivement se transformer en trance pendant que le rythme accélère. Une proposition singulière à découvrir tout de suite avec son titre « Guitarita ».

Donc la soirée ne s'arrête pas là, puisque nous aurons aussi la chance de recevoir Rager. Changement complet d'univers. Rager est un MC originaire de la région parisienne et membre du collectif Acolytes. Il pratique le rap et l'écriture depuis 1997, avec un parcours profondément lié à la culture hip-hop et au graffiti. Depuis ses débuts, il développe un rap au texte engagé, porté par une écriture avec une approche toujours très attachée aux fondamentaux du hip-hop, le texte, le flow, le partage et l'indépendance artistique. Son dernier projet a vu le jour en 2024, le son de la veine. Alors si vous avez envie d'un rap authentique et engagé, venez à la Jeveuse le 12 septembre. On écoute tout de suite son titre Aerosol. On écoute tout de suite son titre Aerosol.

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1: On vient d'écouter donc le titre Aerosoul de Rager. Passons maintenant à notre tête d'affiche pour cette journée de Je veux une fête. On a le plaisir de recevoir NoFlip. Alors définir NoFlip, c'est quand même pas simple. Le groupe est créé en 2011 et développe un univers riche à la croisée de plein de styles. Hip-hop, funk, rock, fusion, avec une très forte dimension scénique. NoFlip revendique d'ailleurs un style qu'il baptise lui-même, le Fat Fuzz. Le groupe est composé de 7 musiciens et construit depuis plusieurs années un univers artistique particulièrement singulier. Leur dernier album, Victim of the Success, est sorti en 2023. On y retrouve une formation composée de 2 voix, une basse, des claviers, un saxo, une guitare électrique et une batterie. Bref, NoFlip cultive une musique festive, énergique et complètement décalée. Une musique qui ne demande pas seulement à être écoutée, mais aussi à être vécue. Et je vous propose justement de la vivre tout de suite avec leur titre Kick That Z de NoFlip.

On vient d'entendre Kidzadzi de No Flip et la soirée se poursuit avec Alizarine, donc un groupe que l'on retrouve régulièrement dans notre petit milieu rural, notamment autour de l'organisation de concerts et d'événements. Cette fois, ils viennent défendre leur univers punk rock avec une énergie brute et engagée qui trouvera naturellement sa place sur la scène. Pour vous donner un avant-goût, on découvre tout de suite leur titre « Amour interdit ».

C'était Amour interdit d'Alizarine. Et on poursuivra la soirée dans une énergie proche de l'électro avec Nuit Fury. Alors Nuit Fury, c'est un projet français à la croisée de l'électro et du rock. Le groupe revendique un univers hybride dans lequel les machines dialoguent avec les instruments acoustiques, créant ainsi un lien entre le concert rock et le live électronique. Avec des textes en français et une musique pensée comme une véritable invitation au lâcher prise, Nuit Fury développe une proposition particulièrement physique et immersive, qui collera parfaitement à la fin de la soirée. Une musique qui, elle aussi, se vit, autant qu'elle s'écoute, et on va découvrir leur titre, « Ça déraille ».

C'était le titre Satérail de Nuit Furie et la soirée de la jeuveuse se terminera par un DJ set. Et voilà les pioux, je veux une fête, c'est donc le 12 septembre 2026 à la ferme de la Jeuveuse à Villiers-sous-Mortagne. Et bonne nouvelle, l'entrée est libre. Mais si vous avez envie de soutenir l'événement et de contribuer à sa pérennité, je vous le conseille fortement, 10 euros, c'est un très joli prix de soutien pour permettre à cette fête de continuer à exister et à grandir. Un après-midi à partir de 15h pour découvrir le marché, les artisans artisanes, les producteurs productrices et les animations. Et à partir de 19h, les concerts, une fête qui mélange les mondes, les savoir-faire, les générations, les artistes, les habitants et habitantes. Bref, une belle envolée de drôles d'oiseaux. Merci à toutes celles et ceux qui font vivre cette journée. Merci à vous d'avoir été avec nous. Déployons nos ailes, le monde en a besoin. Bisous à tous.

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